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5: Eddy Piron, bonjour. L'info de votre région, c'est sur Radio Bonheur. Vous voulez découvrir des voitures exceptionnelles, des old-timers, des young-timers ou encore des voitures de prestige? Eh bien, sachez qu'il y a une association qui s'appelle Static Cars qui vous invite tous les dimanches sur le parking du MediaMarkt de Waterloo pour découvrir ces voitures et boire un petit verre entre amis. Attention, on n'abuse pas de l'alcool. C'est à partir de 18 ans, c'est tout à fait gratuit et c'est tout au long des vacances. Vous voulez plus d'infos? Vous allez sur le site static-cars.be, static-cars. Une journée spéciale pour aller à la rencontre des sculpteurs de Soigny, ce sera le 25 août. Cette visite invite à remonter le temps au fil des rues de Soigny, à la découverte de son patrimoine, de son architecture et des traces géologiques qui s'y cachent. Ce sera aussi l'occasion d'aller à la rencontre de sculpteurs qui officient encore. C'est une proposition de l'Office du tourisme de Soigny, qui est situé rue du Lombard à Soigny. Attention, il faut réserver si vous voulez participer à cette journée spéciale. Vous appelez au 065 34 73 76 067 34 73 76. Vous aimez le monde de l'aviation, vous aimez le monde des ballons dirigeables, et bien sachez que le dimanche 16 août se déroule à l'Heureux le festival des ballons et des ailes. Une journée passée sous le signe du rêve, de l'aventure et de l'émerveillement heureux. C'est accessible gratuitement. Cet événement vous propose une multitude d'activités autour de tout ce qui vole dans une ambiance festive et conviviale. Ça se passe donc au stade de football de l'Heureux le 16 août, stade de football situé rempart des Arbalétriers. On va faire un petit tour du côté de Loupoigne, au quartier Notre-Dame de Foy. Entre convivialité, découverte, histoire et culture, le quartier Notre-Dame de Foy se mobilise le 15 août pour une journée festive. Ce sera un samedi en plus, on pourra découvrir la chapelle, participer à une balade, écouter un concert dans la chapelle. Bref, plein d'activités le 15 août. C'est tout à fait gratuit, c'est à partir de 8 ans. C'est proposé notamment par le centre culturel Le 38. Vous voulez plus d'infos? Vous allez sur le site le38.be, le 38.be. Amusez-vous à l'écoute de votre radio préférée. Bonne journée.
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6: Bonjour à tous. En ce lundi, nous fêtons Lydie, Lydiane. Le dicton, laissons le passé être le passé. Les anniversaires nous arrivent avec Monique de Gilly qui fête ses 57 ans, Paul de Béziti fête ses 78 ans, Francine d'Anderlu ses 61 ans et Vital de Fleurus lui fête ses 71 ans.
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8: Bonjour à tous, Bélier, la Lune et Neptune se rencontrent dans votre signe. Vous avez davantage d'imagination, veillez à ne pas trop vous déconnecter non plus de la réalité. Taureau, vous avez une excellente intuition, par conséquent, faites-vous confiance si vous devez prendre une décision. Gémeaux, vous sortez de votre tanière où vous avez été réfugié pendant quelques jours. Aujourd'hui, vous vous mêlez davantage aux autres. Cancer, vous avez besoin d'attirer l'attention sur vous, du moins dans le cadre de vos activités professionnelles. En amour, par contre, vous restez discret. Lion, depuis un signe en harmonie avec le vôtre, le duo Neptune-Lune facilite un rapprochement avec une personne rencontrée récemment. Vierge, vous tournez enfin une page difficile liée à votre passé. Vous allez rapidement vous sentir beaucoup mieux. Balance, vous attribuez une grande confiance à votre partenaire et il en est de même de son côté vis-à-vis de vous. Scorpion, vous avez besoin d'un défi, d'un objectif, d'un sens à donner à votre carrière. Aussi, créez votre chance et n'attendez rien des autres. Sagittaire, votre vie amoureuse est boostée par le duo Lune-Neptune. Vous idéalisez votre moitié sans pour autant tomber dans la naïveté. Capricorne, vous vous sentez bien à la maison, entouré de vos proches et cette complicité familiale vous rassure et vous apaise. Verseau, soyez bien concentré sur vos tâches car une erreur d'inattention pourrait compromettre tout votre travail. Poisson, il est grand temps de changer votre comportement vis-à-vis de l'argent ou de vos possessions matérielles. Je vous souhaite une très belle journée, une excellente semaine à tous, à bientôt.
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5: Edith Piron, bonjour, bienvenue sur Radio Bonheur. Votre enfant n'a pas envie de participer à un stage gnangnan et je le comprends. Mais sachez que l'école de l'enfant Jésus propose des stages dédiés à la science. Alors si votre enfant a envie de devenir un petit génie de la science, s'il a entre 6 et 12 ans, ben n'hésitez pas à l'inscrire à ces stages organisés durant toutes les vacances par l'école de l'enfant Jésus située rue des Coquelets à Nivelles. Évidemment, il faut réserver 010 68 16 10. Plus d'infos sur le site capscience.be, capscience.be. La première édition en 2025 de la journée sport senior à Mété fut un véritable succès. Eh bien, on remet ça cette année, le jeudi 3 septembre, au Hall Omnisport de Mété. Eh bien, ce sera l'opération sport senior. Il y aura du sport en vue, en voilà, des conférences, différents stands, et puis bien sûr, rafraîchissements et petite restauration. Ce sera donc au complexe sportif de Mété, rue Saint-Donat, numéro 15 à Mété, le 3 septembre, et c'est gratuit. Vous aimez les armes anciennes, les souvenirs historiques et militaires? Eh bien, il y aura le 4e Salon International d'Enghien. Ce sera le 30 août de 9h à 15h. Ça se passera au Parc d'Enghien, situé à l'avenue Elisabeth à Enghien. Alors évidemment, si vous voulez davantage de renseignements pour réserver votre place, éventuellement un emplacement, vous n'hésitez pas à appeler au 0475 938 125, 0475 938 125. Allez, on va découvrir les confréries à Tubize. Organisées le 23 août, la journée annuelle des confréries rassemble une cinquantaine de confréries culinaires wallonnes et bruxelloises, une façon de découvrir ou de redécouvrir de nombreux plats, boissons ou ingrédients locaux. Vous voulez plus d'infos, vous allez sur le site jac26.be, jac26.be. Je vous souhaite une bonne journée.

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1: Bonjour à tous, en ce lundi, nous fêtons Lydie, Lydiane, le dicton, laissons le passé être le passé. Les anniversaires nous arrivent avec Monique de Gilly qui fête ses 57 ans, Paul de Béziti fête ses 78 ans, Francine d'Anderlu ses 61 ans et Vital de Fleurus lui fête ses 71 ans.
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3: Bonjour à tous, Bélier, la Lune et Neptune se rencontrent dans votre signe. Vous avez davantage d'imagination, veillez à ne pas trop vous déconnecter non plus de la réalité. Taureau, vous avez une excellente intuition, par conséquent, faites-vous confiance si vous devez prendre une décision. Gémeaux, vous sortez de votre tanière où vous avez été réfugié pendant quelques jours. Aujourd'hui, vous vous mêlez davantage aux autres. Cancer, vous avez besoin d'attirer l'attention sur vous, du moins dans le cadre de vos activités professionnelles. En amour, par contre, vous restez discret. Lion, depuis un signe en harmonie avec le vôtre, le duo Neptune-Lune facilite un rapprochement avec une personne rencontrée récemment. Vierge, vous tournez enfin une page difficile liée à votre passé. Vous allez rapidement vous sentir beaucoup mieux. Balance, vous attribuez une grande confiance à votre partenaire et il en est de même de son côté vis-à-vis de vous. Scorpion, vous avez besoin d'un défi, d'un objectif, d'un sens à donner à votre carrière. Aussi, créez votre chance et n'attendez rien des autres. Sagittaire, votre vie amoureuse est boostée par le duo Lune-Neptune. Vous idéalisez votre moitié sans pour autant tomber dans la naïveté. Capricorne, vous vous sentez bien à la maison, entouré de vos proches et cette complicité familiale vous rassure et vous apaise. Verseau, soyez bien concentré sur vos tâches, car une erreur d'inattention pourrait compromettre tout votre travail. Poisson, il est grand temps de changer votre comportement vis-à-vis de l'argent ou de vos possessions matérielles. Je vous souhaite une très belle journée, une excellente semaine à tous, à bientôt.
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4: Édith Piron, bonjour, c'est l'heure de s'informer sur Radio Bonheur. La Louvière plage, en plein centre-ville, c'est en juillet et en août. Il y a des transats, une ambiance de vacances, des animations, des concerts, des soirées DJ, des rendez-vous pour la famille. C'est un endroit incontournable. Vous voulez plus d'infos? Vous allez sur le site lalouvière-centre-ville.com, lalouvière-centre-ville.com. Vous voulez découvrir de la peinture à l'huile à la façon des frères Van Eyck? C'est fort intéressant et c'est jusqu'au 23 août à l'Hôtel des Libertés, Grand Place à Jodogne. Dans la première moitié du 15e siècle, née en Flandre, une nouvelle peinture à l'huile attribuée aux frères Van Eyck, peintres et alchimistes. Leur procédé, qui requiert de la patience, est basé sur l'alternance et les différentes propriétés des couches grasses et des couches maigres. Alors si vous voulez en savoir un petit peu plus, sachez que les élèves d'Ellen Fay se sont fixés le but de découvrir cette merveilleuse technique des anciens et ils vous la font découvrir jusqu'au 23 août, donc à l'Hôtel des Libertés, Grand Place à Jodogne. Vous voulez plus d'infos, vous allez sur le site culturejodogne.be, culturejodogne.be. Vous aimez la musique classique et le patrimoine? Eh bien, le festival Mozan, festival de musique classique, est un festival fait pour vous. Le nouveau, il sera à l'abbatiale d'Astière par-delà, à la rue Moussia à Astière. C'est l'occasion de découvrir un quintet constitué notamment de violoncelle et de violon. Un quintet qui vous proposera notamment des œuvres de Brahms ou encore de Dvorak. Vous voulez plus d'infos? Vous allez sur le site etemozan.be. Etemozan.be, je vous rappelle, ça se passe le nouveau à l'abbatiale d'Astière par-delà. Il est préféré de réserver. Pour cela, vous appelez au 082 22 59 24, 082 22 59 24. On va faire un petit tour du côté de Nivelles, avec notamment une initiative intéressante. Il s'agit de Nivelles Village. Cet événement organisé par la SBL Nivelles Commerce est le rendez-vous incontournable des saveurs du Brabant Wallon. Il revient pour faire vibrer le cœur de la ville tout au long du printemps et de l'été. Jusqu'au 9 septembre, la Grand Place de Nivelles se transforme chaque mercredi en un véritable village gourmand et festif. Pas moins de 17 food trucks vous y attendent pour un tour du monde des saveurs. Il y aura de la cuisine locale aussi, des spécialités du monde, des douceurs sucrées, des boissons rafraîchissantes. Rendez-vous à Nivelles Village régulièrement. C'est sur la Grand Place. Vous voulez plus d'infos? Vous appelez au 0470 55 45 38. 0470 55 45 38. Un événement incontournable cet été à Nivelles. Édith Piron, je vous souhaite une bonne journée sur Radio Bonheur.

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1: Bonjour à tous. En ce lundi, nous fêtons Lydie, Lydiane, le dicton « Laissons le passé être le passé ». Les anniversaires nous arrivent avec Monique de Gilly qui fête ses 57 ans, Paul de Béziti fête ses 78 ans, Francine d'Anderlu ses 61 ans et Vital de Fleurus lui fête ses 71 ans.
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3: Bonjour à tous, Bélier, la Lune et Neptune se rencontrent dans votre signe. Vous avez davantage d'imagination, veillez à ne pas trop vous déconnecter non plus de la réalité. Taureau, vous avez une excellente intuition, par conséquent, faites-vous confiance si vous devez prendre une décision. Gémeaux, vous sortez de votre tanière où vous avez été réfugié pendant quelques jours. Aujourd'hui, vous vous mêlez davantage aux autres. Cancer, vous avez besoin d'attirer l'attention sur vous, du moins dans le cadre de vos activités professionnelles. En amour, par contre, vous restez discret. Lion, depuis un signe en harmonie avec le vôtre, le duo Neptune-Lune facilite un rapprochement avec une personne rencontrée récemment. Vierge, vous tournez enfin une page difficile liée à votre passé. Vous allez rapidement vous sentir beaucoup mieux. Balance, vous attribuez une grande confiance à votre partenaire et il en est de même de son côté vis-à-vis de vous. Scorpion, vous avez besoin d'un défi, d'un objectif, d'un sens à donner à votre carrière. Aussi, créez votre chance et n'attendez rien des autres. Sagittaire, votre vie amoureuse est boostée par le duo Lune-Neptune. Vous idéalisez votre moitié sans pour autant tomber dans la naïveté. Capricorne, vous vous sentez bien à la maison, entouré de vos proches et cette complicité familiale vous rassure et vous apaise. Verseau, soyez bien concentré sur vos tâches, car une erreur d'inattention pourrait compromettre tout votre travail. Poisson, il est grand temps de changer votre comportement vis-à-vis de l'argent ou de vos possessions matérielles. Je vous souhaite une très belle journée, une excellente semaine à tous, à bientôt.
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4: Bonjour à tous. Les conditions médicales pour devenir militaire ou réserviste dans l'armée belge seront assouplies à partir du 1er septembre. La mesure devrait permettre à 10 ou 20% des candidats actuellement rejetés de commencer tout de même leur formation militaire. Selon le ministre de la Défense, Theo Franken, cité dans le journal Utlatst News, le ministre s'attend à une augmentation du nombre de recrues dès que les conditions médicales deviendront moins strictes. Pour certaines fonctions, il vaut mieux être plus souple, explique Theo Franken, tout en insistant sur le fait qu'il faut tout de même être en forme pour exercer la fonction. Tous les militaires ne doivent pas nécessairement répondre aux mêmes critères extrêmement stricts. Si, par exemple, votre vue n'est pas tout à fait parfaite, cela ne pose pas forcément de problème, à moins que vous souhaitiez devenir pilote de F-35, précise le ministre. Il y a environ un an, la Défense a annoncé son objectif de doubler ses effectifs d'ici 2035. À terme, l'armée devrait compter 34 500 militaires, 12 800 réservistes et 8 500 civils. L'assouplissement des conditions médicales s'inscrit dans ce cadre. Même si c'est Theo Franken qui a demandé un assouplissement des examens médicaux, les nouveaux critères, eux, ont été fixés par le service médical de la Défense. Après une réunion de conciliation avec SKAIS, les contrôleurs aériens de l'aéroport de Charleroi abandonnent leur préavis de grève. Les actions qui ont été annoncées pour le 12 août ne sont plus d'application, a annoncé SKAIS vendredi. C'est vendredi justement qu'une procédure de conciliation avait débuté à 9h au siège de SKAIS à Stenokerzeel entre la direction et les trois représentations syndicales. Les discussions se sont déroulées dans un climat constructif. Les parties ont convenu de poursuivre la procédure de conciliation et ont fixé une prochaine réunion au 17 août. La semaine dernière, SKAIS avait indiqué que les contrôleurs aériens réclamaient une augmentation de 60% de l'indemnité liée au service de nuit, ce qui porterait cette indemnité à plus de 1000 euros par service de nuit et par contrôleur aérien. Ce lundi, le soleil dominera longuement le ciel dans une ambiance très chaude. En cours d'après-midi, les nuages se feront plus imposants et pourront donner lieu à quelques pluies en soirée. Les températures, 35 degrés. On referme ici ce bulletin d'info. Je vous souhaite un excellent début de semaine. À notre écoute.

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1: Bonjour à tous, en ce lundi, nous fêtons Lydie, Lydiane, le dicton « Laissons le passé être le passé ». Les anniversaires nous arrivent avec Monique de Gilly qui fête ses 57 ans, Paul de Béziti fête ses 78 ans, Francine d'Anderlu ses 61 ans et Vital de Fleurus lui fête ses 71 ans.
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3: Bonjour à tous, Bélier, la Lune et Neptune se rencontrent dans votre signe. Vous avez davantage d'imagination, veillez à ne pas trop vous déconnecter non plus de la réalité. Taureau, vous avez une excellente intuition, par conséquent, faites-vous confiance si vous devez prendre une décision. Gémeaux, vous sortez de votre tanière où vous avez été réfugié pendant quelques jours. Aujourd'hui, vous vous mêlez davantage aux autres. Cancer, vous avez besoin d'attirer l'attention sur vous, du moins, dans le cadre de vos activités professionnelles. En amour, par contre, vous restez discret. Lion, depuis un signe en harmonie avec le vôtre, le duo Neptune-Lune facilite un rapprochement avec une personne rencontrée récemment. Vierge, vous tournez enfin une page difficile liée à votre passé. Vous allez rapidement vous sentir beaucoup mieux. Balance, vous attribuez une grande confiance à votre partenaire et il en est de même de son côté vis-à-vis de vous. Scorpion, vous avez besoin d'un défi, d'un objectif, d'un sens à donner à votre carrière. Aussi, créez votre chance et n'attendez rien des autres. Sagittaire, votre vie amoureuse est boostée par le duo Lune-Neptune. Vous idéalisez votre moitié sans pour autant tomber dans la naïveté. Capricorne, vous vous sentez bien à la maison, entouré de vos proches et cette complicité familiale vous rassure et vous apaise. Verseau, soyez bien concentré sur vos tâches, car une erreur d'inattention pourrait compromettre tout votre travail. Poisson, il est grand temps de changer votre comportement vis-à-vis de l'argent ou de vos possessions matérielles. Je vous souhaite une très belle journée, une excellente semaine à tous, à bientôt.
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5: Bonjour à tous, plus d'un millier de personnes se sont rassemblées vendredi à la mosquée Etaouba des Verts pour rendre un dernier hommage à Driss Atounane, décédé après l'agression dont il a été victime le 23 juillet à bord d'un tram à Schaerbeek. L'émotion était palpable lors de cette cérémonie solennelle marquée par un important élan de solidarité. Bien avant le début de la prière funéraire fixée à 14h, un flux ininterrompu de fidèles est arrivé à la mosquée. Les proches, mais aussi de nombreux habitants, se sont présentés les uns après les autres, seuls ou en petits groupes, jusqu'au début de la cérémonie. Selon la commune des Verts, la mosquée affiche une capacité comprise entre 900 et 1000 personnes. L'affluence a toutefois dépassé cette jauge et de nombreux fidèles ont dû rester à l'extérieur pour participer à la prière. Une salle distincte avait également été aménagée pour accueillir les personnes non musulmanes souhaitant rendre hommage aux défunts. La cérémonie s'est achevée vers 14h40 avant le départ du cortège vers le cimetière des Verts pour l'inhumation. La zone de police Bruxelles-Nord avait indiqué en amont de la cérémonie que la famille souhaitait que la presse reste à l'écart de la cérémonie et avait demandé que les proches ne soient pas importunés en cette journée de deuil. Présent sur place, tout comme le bourgmestre faisant fonction de Schaerbeek, Martin de Brabant, le bourgmestre des Verts, Alessandro Zappala, a indiqué que la commune était en contact avec les proches. Il a également annoncé que la commune souhaitait rendre hommage aux défunts et que cela sera discuté lors du prochain conseil communal qui débutera par une minute de silence. De son côté, le président du conseil communal, Ridouane Chaïd, a indiqué qu'il demanderait également de délibérer sur une invitation à la STIB de renommer l'arrêt Tilleul situé sur le territoire de la commune en Driss Atounane. Ce geste symbolique permettrait selon lui de perpétuer sa mémoire et de rappeler son acte héroïque. Notre attachement aux valeurs de respect, de dignité, de vivre ensemble et de lutte contre toute forme de violence. Après une réunion de conciliation avec SKAIS, les contrôleurs aériens de l'aéroport de Charleroi abandonnent leur préavis de grève. Les actions qui ont été annoncées pour le 12 août ne sont plus d'application, a annoncé SKAIS vendredi. C'est vendredi justement qu'une procédure de conciliation avait débuté à 9h au siège de SKAIS à Steenokerzeel entre la direction et les trois représentations syndicales. Les discussions se sont déroulées dans un climat constructif. Les parties ont convenu de poursuivre la procédure de conciliation et ont fixé une prochaine réunion au 17 août. La semaine dernière, SKAIS avait indiqué que les contrôleurs aériens réclamaient une augmentation de 60% de l'indemnité liée aux services de nuit, ce qui porterait cette indemnité à plus de 1 000 euros par service de nuit et par contrôleur aérien. Ce lundi, le soleil dominera longuement le ciel dans une ambiance très chaude. En cours d'après-midi, les nuages se feront plus imposants et pourront donner lieu à quelques pluies en soirée. Les températures, 35 degrés. On referme ici ce bulletin d'info. Je vous souhaite un excellent début de semaine. À notre écoute.

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1: Bonjour à tous, en ce lundi, nous fêtons Lydie, Lydiane, le dicton « Laissons le passé être le passé ». Les anniversaires nous arrivent avec Monique de Gilly qui fête ses 57 ans, Paul de Béziti fête ses 78 ans, Francine d'Anderlu ses 61 ans et Vital de Fleurus lui fête ses 71 ans.
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3: Bonjour à tous, Bélier, la Lune et Neptune se rencontrent dans votre signe. Vous avez davantage d'imagination, veillez à ne pas trop vous déconnecter non plus de la réalité. Taureau, vous avez une excellente intuition, par conséquent, faites-vous confiance si vous devez prendre une décision. Gémeaux, vous sortez de votre tanière où vous avez été réfugié pendant quelques jours. Aujourd'hui, vous vous mêlez davantage aux autres. Cancer, vous avez besoin d'attirer l'attention sur vous, du moins dans le cadre de vos activités professionnelles. En amour, par contre, vous restez discret. Lion, depuis un signe en harmonie avec le vôtre, le duo Neptune-Lune facilite un rapprochement avec une personne rencontrée récemment. Vierge, vous tournez enfin une page difficile liée à votre passé. Vous allez rapidement vous sentir beaucoup mieux. Balance, vous attribuez une grande confiance à votre partenaire et il en est de même de son côté vis-à-vis de vous. Scorpion, vous avez besoin d'un défi, d'un objectif, d'un sens à donner à votre carrière. Aussi, créez votre chance et n'attendez rien des autres. Sagittaire, votre vie amoureuse est boostée par le duo Lune-Neptune. Vous idéalisez votre moitié sans pour autant tomber dans la naïveté. Capricorne, vous vous sentez bien à la maison, entouré de vos proches et cette complicité familiale vous rassure et vous apaise. Verseau, soyez bien concentré sur vos tâches, car une erreur d'inattention pourrait compromettre tout votre travail. Poisson, il est grand temps de changer votre comportement vis-à-vis de l'argent ou de vos possessions matérielles. Je vous souhaite une très belle journée, une excellente semaine à tous, à bientôt.
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6: Bonjour à tous. Le gouvernement fédéral souhaite créer 1300 places supplémentaires en prison d'ici la fin de la législature. La ministre de la Justice, Annelies Verlinden, l'a indiqué samedi dans une interview accordée au journal Uitbelang van Limburg. En comparaison avec d'autres pays, il s'agit d'une capacité équilibrée, souligne la ministre. À l'heure actuelle, les prisons belges comptent environ 11 000 places pour 13 000 détenus. L'ouverture de places supplémentaires aura pour objectif de réduire cette surpopulation. Elles seront créées à travers de nouvelles constructions, mais également au sein de certaines maisons de détention et de transition, ainsi que d'unités modulaires installées à proximité des prisons existantes. La construction de nouvelles prisons ne représente pas une solution structurelle face à la question de la surpopulation, souligne par ailleurs Annelies Verlinden. Pour elle, nous disposons aujourd'hui de plus de places en prison que jamais auparavant. Or, la surpopulation carcérale atteint également des sommets. Il y a donc clairement un effet d'extension du filet carcéral. Je suis convaincu que si nous construisions 6 nouvelles prisons demain, elles seraient déjà pleines après-demain. Annelies Verlinden table dès lors sur l'application d'autres types de peines, de même qu'un renforcement du personnel pénitentiaire. Après une réunion de conciliation avec SKYS, les contrôleurs aériens de l'aéroport de Charleroi abandonnent leur préavis de grève. Les actions qui ont été annoncées pour le 12 août ne sont plus d'application, a annoncé SKYS vendredi. C'est vendredi justement qu'une procédure de conciliation avait débuté à 9h au siège de SKYS à Stenokerzeel entre la direction et les trois représentations syndicales. Les discussions se sont déroulées dans un climat constructif. Les parties ont convenu de poursuivre la procédure de conciliation et ont fixé une prochaine réunion au 17 août. La semaine dernière, SKYS avait indiqué que les contrôleurs aériens réclamaient une augmentation de 60% de l'indemnité liée aux services de nuit, ce qui porterait cette indemnité à plus de 1 000 euros par service de nuit et par contrôleur aérien. Ce lundi, le soleil dominera longuement le ciel dans une ambiance très chaude. En cours d'après-midi, les nuages se feront plus imposants et pourront donner lieu à quelques pluies en soirée. Les températures, 35 degrés. On referme ici ce bulletin d'info. Je vous souhaite un excellent début de semaine. À notre écoute.

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1: Bonjour à tous, en ce lundi, nous fêtons Lydie, Lydiane, le dicton, laissons le passé être le passé. Les anniversaires nous arrivent avec Monique de Gilly qui fête ses 57 ans, Paul de Béziti fête ses 78 ans, Francine d'Anderlu ses 61 ans et Vital de Fleurus lui fête ses 71 ans.
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3: Bonjour à tous, Bélier, la Lune et Neptune se rencontrent dans votre signe. Vous avez davantage d'imagination, veillez à ne pas trop vous déconnecter non plus de la réalité. Taureau, vous avez une excellente intuition, par conséquent, faites-vous confiance si vous devez prendre une décision. Gémeaux, vous sortez de votre tanière où vous avez été réfugié pendant quelques jours. Aujourd'hui, vous vous mêlez davantage aux autres. Cancer, vous avez besoin d'attirer l'attention sur vous, du moins dans le cadre de vos activités professionnelles. En amour, par contre, vous restez discret. Lion, depuis un signe en harmonie avec le vôtre, le duo Neptune-Lune facilite un rapprochement avec une personne rencontrée récemment. Vierge, vous tournez enfin une page difficile liée à votre passé. Vous allez rapidement vous sentir beaucoup mieux. Balance, vous attribuez une grande confiance à votre partenaire et il en est de même de son côté vis-à-vis de vous. Scorpion, vous avez besoin d'un défi, d'un objectif, d'un sens à donner à votre carrière. Aussi, créez votre chance et n'attendez rien des autres. Sagittaire, votre vie amoureuse est boostée par le duo Lune-Neptune. Vous idéalisez votre moitié sans pour autant tomber dans la naïveté. Capricorne, vous vous sentez bien à la maison, entouré de vos proches et cette complicité familiale vous rassure et vous apaise. Verseau, soyez bien concentré sur vos tâches, car une erreur d'inattention pourrait compromettre tout votre travail. Poisson, il est grand temps de changer votre comportement vis-à-vis de l'argent ou de vos possessions matérielles. Je vous souhaite une très belle journée, une excellente semaine à tous, à bientôt.
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4: Eddy Perron, bonjour, c'est l'heure de s'informer sur Radio Bonheur. On file à Sanzay, c'est dans la région de Serrefontaine, il y a là la ferme Montaval. Et dans ce village à tradition agricole, eh bien, un petit comité de quartier a décidé de créer pour la première fois un festival de country blues. On a décidé de les encourager. Alors trois bons groupes d'artistes seront présents, dont Acamuse, Ablaze et Will Pepper Band. La ferme Montaval sera transformée en ranch et en saloon pour l'occasion. Habillez-vous un petit peu en country, hein, histoire de respecter l'ambiance. Vous voulez éventuellement réserver votre place, eh bien vous appelez au 0494 69 68 07, 0494 69 68 07. Il est préférable d'ailleurs de réserver. L'adresse, la ferme du Montaval, rue de la Tannerie, numéro 225 à Sanzay, et c'est le 22 août. On file dans le Brabant wallon et plus particulièrement à Lannes. Vous habitez Lannes et vous avez une idée pour votre commune, eh bien tentez votre chance et participez à la nouvelle édition du budget participatif. 15 000 euros seront affectés à un projet d'intérêt général pour Lannes. Le budget participatif permet aux associations de Lannes et aux comités de quartier de s'impliquer activement dans l'aménagement et l'amélioration de leur cadre de vie. Vous avez un projet, une idée intéressante, eh bien n'hésitez pas à prendre contact avec la commune de Lannes. Attention, votre projet doit être déposé avant le 31 août. Vous appelez au 02 634 05 30, 02 634 05 30. Le musée d'histoire est situé au domaine de Chevetoing à la rue des Pirchamps et le 4 août, il y aura notamment la fabrique à histoire. Le musée des histoires se déroule dans la nature. Depuis les greniers du château, vous plongez dans l'univers des plus beaux récits de l'enfance et vous vivez des aventures dont vous êtes le héros. Vous voulez en savoir un petit peu plus? Je vous rappelle donc que c'est le 4 août. Vous allez sur le site domaine-de-chevetoing.be, domaine-de-chevetoing.be. On file au château de Belœil avec un spectacle familial et immersif. Cette année, le château de Belœil se transforme en livre de la jungle. Il s'agit d'un spectacle librement adapté de l'œuvre de Rudyard Kipling. Une centaine d'artistes, des comédiens, des acrobates, des danseurs, des jongleurs de feu, eh bien, plongent petits et grands dans une ambiance féerique au cœur de décors spectaculaires. Alors, si vous voulez réserver votre place, n'hésitez pas à aller sur le site lelivredelajungle.nocturnal.be, lelivredelajungle.nocturnal.be, et sachez que c'est ouvert jusqu'au 16 août. Merci de nous avoir écoutés, à tout à l'heure.
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1: Bonjour à tous, en ce lundi, nous fêtons Lydie, Lydiane, le dicton, laissons le passé être le passé. Les anniversaires nous arrivent avec Monique de Gilly qui fête ses 57 ans, Paul de Béziti fête ses 78 ans, Francine d'Anderlu ses 61 ans et Vital de Fleurus lui fête ses 71 ans.
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3: Bonjour à tous, Bélier, la Lune et Neptune se rencontrent dans votre signe. Vous avez davantage d'imagination, veillez à ne pas trop vous déconnecter non plus de la réalité. Taureau, vous avez une excellente intuition, par conséquent, faites-vous confiance si vous devez prendre une décision. Gémeaux, vous sortez de votre tanière où vous avez été réfugié pendant quelques jours. Aujourd'hui, vous vous mêlez davantage aux autres. Cancer, vous avez besoin d'attirer l'attention sur vous, du moins dans le cadre de vos activités professionnelles. En amour, par contre, vous restez discret. Lion, depuis un signe en harmonie avec le vôtre, le duo Neptune-Lune facilite un rapprochement avec une personne rencontrée récemment. Vierge, vous tournez enfin une page difficile liée à votre passé. Vous allez rapidement vous sentir beaucoup mieux. Balance, vous attribuez une grande confiance à votre partenaire et il en est de même de son côté vis-à-vis de vous. Scorpion, vous avez besoin d'un défi, d'un objectif, d'un sens à donner à votre carrière. Aussi, créez votre chance et n'attendez rien des autres. Sagittaire, votre vie amoureuse est boostée par le duo Lune-Neptune. Vous idéalisez votre moitié sans pour autant tomber dans la naïveté. Capricorne, vous vous sentez bien à la maison, entouré de vos proches et cette complicité familiale vous rassure et vous apaise. Verseau, soyez bien concentré sur vos tâches, car une erreur d'inattention pourrait compromettre tout votre travail. Poisson, il est grand temps de changer votre comportement vis-à-vis de l'argent ou de vos possessions matérielles. Je vous souhaite une très belle journée, une excellente semaine à tous, à bientôt.

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5: Eddy Piron, j'espère que vous allez bien. Bienvenue sur Radio Bonheur, c'est l'heure de s'informer. Une petite proposition du service tourisme de Nivelles. La découverte du quartier Saint-Jacques, cet ancien quartier des pèlerins de Compostelle, puis des brasseurs, est un charmant village au cœur de la ville où il fait bon vivre. Il y a des rues pittoresques, des maisons classées, des vestiges historiques. Et puis on peut découvrir aussi les jardins et les étangs du parc de la Dodène, un véritable poumon vert de Nivelles. Vous voulez plus d'infos, vous appelez l'office du tourisme au 067 21 54 13 ou plus simple, vous allez sur le site tourisme-nivelles.be. Allez, on va faire un petit tour du côté de Chimé, plus particulièrement à Lomprey, un des plus beaux villages de Wallonie. Il est notamment bordé par l'eau blanche. Autrefois, Lomprey était une fortification gauloise, romaine et puis féodale. C'est l'occasion de découvrir des maisons de pierre et puis un magnifique pont du XVIIIe siècle et un patrimoine religieux tout à fait exceptionnel. Des balades sont régulièrement organisées. Vous voulez plus d'infos, vous appelez au 060 21 54 04 060 21 54 04. Vous savez qu'on peut se balader en paddle sur la Sambre. Eh bien oui, le stand-up paddle sur la Sambre permet de découvrir Charleroi autrement. Il y a des balades encadrées, le tarif tourne autour de 50€, mais ça vaut vraiment la peine. Les sorties se font généralement en petits groupes, sur réservation. Certaines formules proposent même une immersion dans des zones industrielles abandonnées. Vous voulez plus d'infos, vous allez sur le site tourdumondeenbelgique.be, tourdumondeenbelgique.be. Le dimanche des tout-petits, eh bien c'est une initiative que l'on doit au Kedi. C'est l'occasion pour les tout-petits de 3 ans de découvrir des films adaptés à leur âge. Ce sont des dessins animés pour la plupart. Alors si vous voulez découvrir la programmation de ces dimanches pour les tout-petits, eh bien vous n'hésitez pas à aller sur le site kedis.be, ou alors vous réservez au 071 31 71 47, 071 31 71 47. Je vous souhaite de bons moments sur Radio Bonheur.

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4: Bonjour à tous. Le plafond pour renoncer gratuitement à une succession a été indexé le 1er août. Le plafond net est porté à 6664,95 € grâce à l'indexation, a indiqué vendredi la Fédération du Notariat. Faites note. Jusqu'à présent, cette procédure gratuite devant un notaire était limitée aux successions d'une valeur maximale de 6093,20 €. L'an dernier, 57 742 personnes ont renoncé à une succession en Belgique. Parmi elles, 49 802 ont eu recours à la possibilité de le faire gratuitement auprès d'un notaire. Lorsqu'une personne est appelée à hériter, elle dispose de trois options. Accepter la succession, y renoncer ou l'accepter sous bénéfice d'inventaire. En cas de renonciation, les créanciers du défunt ne peuvent plus réclamer le paiement des dettes à l'héritier. Celui-ci renonce toutefois également à l'ensemble des biens composant la succession et ne peut plus revendiquer les effets personnels du défunt. Les citoyens peuvent désormais accomplir gratuitement cette démarche auprès d'un notaire alors qu'elle devait auparavant être effectuée devant le tribunal. Nous constatons que la possibilité de renoncer gratuitement à une succession via un notaire est de mieux en mieux connue du grand public, a expliqué Carole Bohin, notaire et porte-parole de notaris.be. En théorie, un héritier dispose d'un délai de 30 ans pour renoncer à une succession. Carole Bohin recommande toutefois de ne pas attendre trop longtemps, sinon il existe un risque d'accomplir un acte qui sera considéré comme une acceptation tacite de la succession. Dans ce cas, il faudra malgré tout payer les dettes du défunt. À titre d'exemple, le simple fait de transférer une petite somme du compte bancaire du défunt vers celui de l'héritier peut être interprété comme une acceptation tacite de la succession. Après une réunion de conciliation avec SCAIS, les contrôleurs aériens de l'aéroport de Charleroi abandonnent leur préavis de grève. Les actions qui ont été annoncées pour le 12 août ne sont plus d'application, a annoncé SCAIS vendredi. C'est vendredi justement qu'une procédure de conciliation avait débuté à 9h au siège de SCAIS à Steenokerzeel entre la direction et les trois représentations syndicales. Les discussions se sont déroulées dans un climat constructif. Les parties ont convenu de poursuivre la procédure de conciliation et ont fixé une prochaine réunion au 17 août. La semaine dernière, SCAIS avait indiqué que les contrôleurs aériens réclamaient une augmentation de 60% de l'indemnité liée aux services de nuit, ce qui porterait cette indemnité à plus de 1 000 € par service de nuit et par contrôleur aérien. Ce lundi, le soleil dominera longuement le ciel dans une ambiance très chaude. En cours d'après-midi, les nuages se feront plus imposants et pourront donner lieu à quelques pluies en soirée. Les températures, 35 degrés. On referme ici ce bulletin d'info. Je vous souhaite un excellent début de semaine. À notre écoute.

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4: Eddy Piron, bonjour. Vous voulez découvrir le monde de l'orchidée? Eh bien, les amis de l'orchidée de Montigny-le-Tilleul vous fixent une fois par mois un rendez-vous au foyer culturel. On y fait plein de choses. Les explications de Inge van Dorp, présidente du club.
5: Nous avons chaque fois un thème. Donc, on parle sur une espèce bien différente. Et comme ça, on apprend vraiment en toute simplicité comment on appréhende la culture de certaines choses. Et on a aussi alors la présentation des plantes de nos membres. Et nos membres sont vraiment des grands fans et des grands fous d'orchidées. Donc voilà, ils amènent, ils expliquent comment ils font la culture et comme ça on peut tous apprendre quelque chose.
4: Est-ce que ça peut se faire toute l'année? J'imagine qu'il y a une période où l'orchidée on ne peut pas la trouver.
5: Non, nous on travaille vraiment de janvier jusqu'en décembre et on a toujours des floraisons.
4: Vous voulez plus d'infos? Vous allez sur la page Facebook Les Amis de l'Orchidée Montigny ou alors vous appelez au 0479 23 66 86, 0479 23 66 86. Vous aimez les véhicules anciens? Bien, vous allez être de gros gâtés parce que le dimanche 9 août à Binche, de 10h à 18h, la Grand Place accueillera de belles voitures anciennes pour le plus grand plaisir des passionnés et des curieux. À cette occasion, l'Office du Tourisme de Binche propose aux propriétaires de voitures anciennes et aux visiteurs des tickets combinés. Alors, plusieurs formules avec repas existent. Vous voulez plus d'infos? Vous allez sur le site binchetourisme.be, binchetourisme.be. Je vous rappelle la date, c'est le 9 août. On vous invite à découvrir la carrière d'Aubourg durant les vacances. Plusieurs dates sont prévues et c'est proposé par la Maison des sciences de la vie et de la terre. C'est l'occasion de découvrir un écosystème rare, une faune et une flore tout à fait exceptionnelles. C'est pour tous les publics. Comme je vous le disais, plusieurs dates sont prévues. Pour en savoir un petit peu plus, vous allez sur le site msvt.be, msvt.be. Allez, on file à l'abbaye de Bonne-Espérance à Estine pour participer aux moissons. Les moissons, c'est les 15, 16 et 17 août. C'est l'occasion de découvrir le monde agricole d'autrefois. Il y a des moissons à l'ancienne, des chevaux, des véhicules anciens, de l'artisanat, un village des saveurs, bars, guinguettes et tout. Et en plus, les gestionnaires sont sympas. Vous voulez plus d'infos? Vous allez sur le site abbayebonespérance.be, abbayebonespérance.be. 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Bon après-midi.

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1: Bonjour à tous, en ce lundi, nous fêtons Lydie, Lydiane, le dicton, laissons le passé être le passé. Les anniversaires nous arrivent avec Monique de Gilly qui fête ses 57 ans, Paul de Béziti fête ses 78 ans, Francine d'Anderlu ses 61 ans et Vital de Fleurus lui fête ses 71 ans.
0: 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Joyeux anniversaire!

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5: Eddy Piron, l'heure de s'informer sur Radio Bonheur. Allez, on file au lac de l'odeur et plus particulièrement au spin à Froidchapelle. C'est pour les jeunes, c'est pour les vieux, c'est pour tout le monde en fait. Les plus jeunes à partir de 7 ans peuvent par exemple s'essayer à la Extreme Tower, une tour qui culmine à 12 mètres de haut et qu'on dévale à l'aide de toboggans. Le spin possède aussi un parcours aquatique gonflable, un tire-fesses pour pratiquer le téléski nautique ou encore le wakeboard ou une piste gonflable de skimboard. Vous voulez en savoir un petit peu plus, vous allez sur le site thespin.be, thespin.be. Parlons des arts de la rue à Chassepierre. Cette année, le Festival international des arts de la rue se décline sur le thème « Se ressouvenir ». Au programme, une cinquantaine de spectacles, des marionnettes, des performances, du cirque, des déambulations, de la musique, de la danse, qui ravira des souvenirs, que ce soit une pensée, une figure, une tradition ou un événement marquant. Ce sera les 15 et 16 août. Vous allez sur le site pour réserver votre place, sur le site chassepierre.be, chassepierre.be. L'éco-parc Aventure, c'est à tourner, c'est l'activité familiale par excellence, c'est adapté aux enfants dès 5 ans et conçu pour s'amuser à son propre rythme. Il y a deux tours, des passerelles aériennes, des parcours à crobranches et surtout deux tyroliennes impressionnantes de plus de 333 mètres. Vous voulez découvrir tout ça, vous allez sur le site ecoparc-aventure.com, ecoparc-aventure.com. On commémore cette année sur le site du Bois du Casier les 70 ans de la catastrophe. De nombreuses activités sont prévues, notamment du théâtre, avec les 5 et 6 août à 19h, une pièce intitulée « Le renard du casier » par Maïté Fossé, arrière-petite-fille d'Angelo Galvan, qui était chef porion et sauveteur guide au Bois du Casier, un véritable héros. Cette pièce a été écrite par Maïté. Alors, comment se présentent-elles les explications de l'artiste?
6: C'est un mélange entre du récit théâtral, où on va entendre la parole d'Angelo, qui sera donnée par deux comédiens, son arrière-arrière-petit-fils qui jouera Angelo enfant et un autre comédien qui jouera Angelo adulte, et en parallèle on aura du jeu théâtral dramatique où on verra les mineurs, les femmes de mineurs et les échanges entre Angelo et les autres protagonistes de l'histoire.
5: Infos et réservations, vous allez sur le site leboisducasier.be, leboisducasier.be. Je vous souhaite une bonne après-midi.

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5: Eddy Piron, bonjour. L'info de votre région, c'est sur Radio Bonheur. Allez, une idée de visite de musée enterré au pied de la butte du Lion. Le mémorial 1815 de Waterloo vous permet de vivre l'une des périodes les plus mouvementées de notre histoire. Comme si vous y étiez, vous plongez au cœur de la bataille dans une expérience multisensorielle pleine d'effets spéciaux, unique en Europe. 1815 mètres carrés, comme par hasard, 1815 mètres carrés de voyage immersif dans une scénographie narrative qui met l'accent sur l'expérience de la bataille. Le panorama est une fresque impressionnante de 110 mètres de circonférence et de 12 mètres de hauteur réalisée en 1912. Le tableau vous place au cœur de la bataille grâce à un système de sonorisation impressionnant. La butte du Lion offre aussi une vue unique sur le champ de bataille. Bref, si vous voulez découvrir ce musée, je vous invite à aller sur le site waterloo1815.be, waterloo1815.be, et c'est pratiquement ouvert tous les jours. Pour les 120 ans des bâtiments Gramme et de la maçonnerie du campus universitaire de Charleroi, une chasse au trésor Totemus a été créée. Comme fil conducteur, la chasse vous amène à rencontrer des personnages de Charleroi, des personnages emblématiques, comme par exemple Paul Pasteur ou encore Jules Destré. Au fil des rues, vous découvrez les témoins architecturaux de cette période ainsi que d'autres plus récents chargés d'histoire locale et qui ont façonné le visage actuel de la ville de Charleroi. C'est proposé en partenariat avec la province de Hainaut. Vous voulez plus d'infos, vous allez sur le site totemus.com, totemus.com. De la bière à la pierre, à vélo, c'est ce qu'on vous invite à faire en découvrant notamment la Saint-Feuillin, qui est une bière absolument succulente, et puis on découvre aussi l'abbaye de Saint-Feuillin. Alors ça, c'est un petit tour à vélo qu'on fait notamment à travers Écossine, et on découvre ainsi son célèbre château fort. Ce sont des balades régulièrement organisées au départ de la rue Courte à Gottigny. Vous voulez davantage de renseignements, vous allez sur le site centrissime.be, centrissime.be. Tu es jeune, tu as entre 6 et 18 ans, sache que le Centre culturel de Waterloo pense à toi et pendant les vacances, il propose des stages de breakdance. Alors si tu veux découvrir cette danse ou éventuellement améliorer ton style parce que tu t'y connais déjà un petit peu, sache que ce stage est proposé par le Centre culturel de Waterloo du 13 au 17 juillet. Le centre est situé rue François-Libert à Waterloo. Pour plus d'infos, vous allez sur le site centre-culturel-waterloo.be, centre-culturel-waterloo.be ou un numéro de GSM 0455 10 11 52 0455 10 11 52. Je dis ça parce que la réservation est obligatoire. Amusez-vous à l'écoute de votre radio préférée. Bonne journée.

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4: Bonjour à tous, la Belgique a déjà enregistré 117 feux de végétation depuis le début de l'année, soit deux de plus qu'en 2025. L'information a été dévoilée mercredi dernier par des chercheurs de la faculté des bio-ingénieurs de l'université de Gand. Ce chiffre dépasse largement la moyenne entre 2010 et 2025 qui s'établit à 62 feux. En 2026, 31 hectares de milieux naturels ont déjà brûlé en Belgique. La répartition varie fortement selon les provinces. Le Limbourg est en tête avec 20,5% des feux enregistrés, suivi de Namur, 17,1%, de la Flandre occidentale et d'Anvers, 13,7%, de la Flandre orientale et de Liège, 10,3%, du Luxembourg, 6%, du Brabant flamand, 4,3%, du Hainaut, 3,4% et du Brabant wallon, 0,9%. Plus de 95% de ces incendies sont d'origine humaine, qu'il s'agisse d'imprudence ou d'actes volontaires. À l'échelle européenne, on dénombre déjà 1396 grands feux de végétation de plus de 30 hectares contre une moyenne de 1119. La superficie totale brûlée dépasse elle aussi la moyenne, 429 583 hectares détruits depuis janvier contre 388 828 hectares en moyenne. Pour les chercheurs, cette évolution n'a rien d'un hasard. Le dérèglement climatique d'origine humaine augmente le nombre de jours à risque élevé d'incendie. Pour le professeur Jan Battens, l'impact du changement climatique sur les feux de végétation ne se limite pas aux pays méditerranéens. Le risque augmente également en Belgique et dans le reste de l'Europe du Nord-Ouest. Cela nécessite une approche scientifique qui ne se concentre pas uniquement sur la lutte contre les incendies, mais aussi sur la prévention, la gestion des risques et une meilleure compréhension de l'origine et de la propagation des feux de végétation. Les chercheurs ajoutent que la Belgique n'est pas suffisamment préparée à l'augmentation du risque de feux de végétation. L'un des principaux défis reste le manque de données systématiques sur ces incendies. Le professeur Jan Battens estime encore qu'il est impossible de mettre en place une politique efficace si l'on ne sait pas précisément où, quand et pourquoi les feux de végétation se déclarent. C'est pourquoi nous collectons un maximum de données pendant et après les incendies. Ces informations nous permettent de mieux cartographier les risques, de prédire le comportement des feux et d'aider plus efficacement les services de secours ainsi que les gestionnaires d'espaces naturels. Demain, la journée sera à nouveau estivale avec beaucoup de soleil, en tout cas dans un premier temps. En effet, dans l'après-midi, les nuages deviendront plus menaçants et pourront être à l'origine de pluies et éventuellement d'un orage. Les températures, 31 degrés. On referme ici ce bulletin d'info. Passez une excellente soirée. À notre écoute.

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5: Eddie Piron, bonsoir. Nous sommes avec Lorraine Dumoulin qui est guide touristique pour la Maison du Tourisme de Thouin. Alors, on peut découvrir la Bidone. Dans quel état elle est?
6: Elle est en ruine, mais c'est ce qui fait tout son charme, parce que c'est la plus belle des belles, de toute façon.
5: Non, ça, je n'en doute pas, évidemment.
6: Ah ben oui, évidemment, ça c'est... aujourd'hui, l'abbaye d'Aune, on attend les travaux, donc il est probable que cette saison touristique-ci, vous rencontriez, si vous venez nous voir, mais des grues, des travaux, parce qu'elle se fait belle, encore plus belle, pour les années à venir, et pour qu'on puisse encore la garder quelques années.
5: Oui, c'est vrai qu'à un moment donné, on m'avait dit que c'était un peu dangereux, parce que bon, les travaux sont indispensables, hein.
6: Ah oui, ben oui, elle souffre vraiment du temps. Elle est quand même là. Les bâtiments que l'on voit, certains, c'est du 16e, du 18e siècle. Ils ont subi des incendies. Le temps, tout simplement, qui fait son œuvre. Et donc, il est temps de la prendre en charge, effectivement.
5: Enfin, il y a la carrosserie. On peut là se réconforter, hein, tout près, là, pour aller boire un verre.
6: Ah oui, la salle de traiteur est toujours là, évidemment. Et puis, vous avez tout le recal. La brasserie aussi de l'abbaye d'Aune, qui est juste au-dessus. Où effectivement on peut aller prendre un verre. Là, les bâtiments sont en meilleur état, effectivement.
5: Pendant les vacances, vous avez envie de jouer les Robins des Bois, et bien sachez que le Laser Game de Otigny propose notamment une activité intéressante. Le principe est très simple, deux équipes s'affrontent dans une arène délimitée et doivent toucher leurs adversaires avec des flèches. Ces flèches sont disposées au centre du terrain de jeu et la partie commence par une course effrénée pour aller récupérer les munitions. C'est en tout cas fort intéressant si vous aimez courir et pratiquer l'arc à flèches. Ça se passe donc au Laser Game Belgium, rue de Franconi à Otigny, c'est durant toutes les vacances. Vous voulez plus d'infos, vous appelez au 0478 17 30 62. 0478 17 30 62. Voilà de quoi vous amuser pendant les vacances. Et c'est pour les gens de 14 à 65 ans. La maison Losso, c'est un hôtel de maître de type Art Nouveau qui a été occupé longtemps par Léon Losso, un intellectuel de la région de Mons. Cette maison Losso, il faut absolument la découvrir. Il y a une bibliothèque avec 100 000 ouvrages. Et justement, en prélude à la visite de cette maison qui est classée, eh bien, les responsables vous accueillent dans le centre d'interprétation de la maison Losso, dont la scénographie renvoie à l'univers de la bibliothèque et du cabinet de curiosités si cher à Léon Losso. Vous y aborderez notamment le thème de l'Art Nouveau, les collections et les passions de Losso et la découverte de l'édition originale d'une saison en enfer de Rimbaud. Léon Losso, pour rappel, est né à Thouin en 1869 dans une famille aisée. Il deviendra avocat et aura notamment une activité intellectuelle intense. Il acquérera notamment cet hôtel de maître situé rue de Nimy à Mons. Vous voulez plus d'infos, vous allez sur le site maisonlosso.be, maisonlosso.be. Vous voulez vous imprégner de culture japonaise? Alors sachez qu'à Peridaisa, non seulement il y a des animaux, mais aussi de superbes espaces verts. Il y a notamment une reproduction des paysages japonais. Un parcours invite les visiteurs à explorer les quatre grandes îles du Japon qui sont Hokkaido, Honshu, Kyushu et Shikoku. Chacune de ces îles est représentée avec son climat, sa végétation et sa faune spécifique et offre ainsi une expérience immersive et éducative. C'est donc à découvrir à Peridaisa. Et c'est jusqu'au 30 mai 2027, donc vous avez le temps de le découvrir. 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
1: Bonjour à tous. En ce lundi, nous fêtons Lydie, Lydiane, le dicton « Laissons le passé être le passé ». Les anniversaires nous arrivent avec Monique de Gilly qui fête ses 57 ans, Paul de Béziti fête ses 78 ans, Francine d'Anderlu ses 61 ans et Vital de Fleurus lui fête ses 71 ans.
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6: Bonjour à tous, la Belgique a déjà enregistré 117 feux de végétation depuis le début de l'année, soit deux de plus qu'en 2025. L'information a été dévoilée mercredi dernier par des chercheurs de la faculté des bio-ingénieurs de l'université de Gand. Ce chiffre dépasse largement la moyenne entre 2010 et 2025 qui s'établit à 62 feux. En 2026, 31 hectares de milieux naturels ont déjà brûlé en Belgique. La répartition varie fortement selon les provinces. Le Limbourg est en tête avec 20,5% des feux enregistrés, suivi de Namur, 17,1%, de la Flandre occidentale et d'Anvers, 13,7%, de la Flandre orientale et de Liège, 10,3%, du Luxembourg, 6%, du Brabant flamand, 4,3%, du Hainaut, 3,4% et du Brabant wallon, 0,9%. Plus de 95% de ces incendies sont d'origine humaine, qu'il s'agisse d'imprudence ou d'actes volontaires. À l'échelle européenne, on dénombre déjà 1396 grands feux de végétation de plus de 30 hectares contre une moyenne de 1119. La superficie totale brûlée dépasse elle aussi la moyenne, 429 583 hectares détruits depuis janvier contre 388 828 hectares en moyenne. Pour les chercheurs, cette évolution n'a rien d'un hasard. Le dérèglement climatique d'origine humaine augmente le nombre de jours à risque élevé d'incendie. Pour le professeur Jan Battens, l'impact du changement climatique sur les feux de végétation ne se limite pas aux pays méditerranéens. Le risque augmente également en Belgique et dans le reste de l'Europe du Nord-Ouest. Cela nécessite une approche scientifique qui ne se concentre pas uniquement sur la lutte contre les incendies, mais aussi sur la prévention, la gestion des risques et une meilleure compréhension de l'origine et de la propagation des feux de végétation. Le chercheur ajoute que la Belgique n'est pas suffisamment préparée à l'augmentation du risque de feux de végétation. L'un des principaux défis reste le manque de données systématiques sur ces incendies. Le professeur Jan Battens estime encore qu'il est impossible de mettre en place une politique efficace si l'on ne sait pas précisément où, quand et pourquoi les feux de végétation se déclarent. C'est pourquoi nous collectons un maximum de données pendant et après les incendies. Ces informations nous permettent de mieux cartographier les risques, de prédire le comportement des feux et d'aider plus efficacement les services de secours ainsi que les gestionnaires d'espaces naturels. Demain, la journée sera à nouveau estivale avec beaucoup de soleil, en tout cas dans un premier temps. En effet, dans l'après-midi, les nuages deviendront plus menaçants et pourront être à l'origine de pluies et éventuellement d'un orage. Les températures, 31 degrés. On referme ici ce bulletin d'info. Passez une excellente soirée à notre écoute.
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0: Et ben voilà, 18h06, presque 7 même. Comment allez-vous? C'est à l'instant Stéphanie Mills, un titre bien sûr des années 80, que des bons souvenirs. Eh bien, je peux vous dire que vous m'avez manqué. Eh bien, oui, après, bien sûr, un mois d'absence comme ça. Bon, ben, je peux vous dire que j'ai pris du soleil, j'ai bien bronzé. J'espère que vous aussi, vous avez bien bronzé pendant ce mois de juillet. Maintenant, bien sûr, on va accueillir les Aoussiens, bien sûr, qui sont partis, eux, en vacances. Peut-être que vous êtes dans votre véhicule déjà occupé à partir pour un bon moment de repos. En tout cas, c'est tout ce qu'on peut vous souhaiter ici. Alors, vous êtes bien sûr branchés sur le 87.7. Vous avez bien fait. Nous sommes ensemble jusqu'à 20h. On reprend les émissions comme d'habitude. Alors je tiens bien sûr à remercier Philippe qui est bien sûr toujours derrière les techniques. Merci à toi Philippe. Et alors bien sûr nous sommes ensemble pour passer 2 heures, 120 minutes de bonne musique. Voilà. Alors on ne sera pas tout seul. Hein. Vous savez bien qu'on n'est jamais tout seul. On a toujours de la bonne musique avec dans les platines. Il y aura bien sûr Miami Sound Machine. Il y aura du Joe Dassin. Il y aura également Laura Pausini. Oh, pourquoi pas Gérard Lenormand. Il y aura même du Gims. Ah ben oui, Maître Gims qui est maintenant repris avec son nom de Gims. Il y aura également, on va reprendre ça, ce sont les radars répressifs de la région de Charleroi et de Mons-Borinage. Et ne pas oublier, nous sommes aujourd'hui le lundi 3 août, c'est votre anniversaire, monsieur et dame. Alors moi, avec un petit peu d'avance de Maria, je vous souhaite déjà un bon anniversaire. Et vous êtes nés, bien sûr, sous le signe du lion. Bon, ben, comme vous entendez un petit peu, j'ai un petit peu perdu ma voix, parce que grâce à vous, un immense merci encore pour ce week-end. Vous étiez nombreux, nombreuses à venir, bien sûr, danser, chanter ici, dans notre grand studio. D'ailleurs, vous avez pu voir les photos, hein, donc n'hésitez pas, comme on dit, à liker votre prénom, ben c'est toujours du bien ça. Hein. Alors également, un merci personnel, bien sûr, à vous tous qui ont fait des petits messages à l'occasion du mariage de ma fille. Merci, voilà. Alors, vous avez envie de nous joindre, vous avez le 071 45 53 60. Vous avez également, vous nous écoutez via le DAB+. Et puis, si vous êtes encore en vacances et vous êtes à l'étranger, là, vous avez bien sûr l'Internet. On vous salue bien sûr à tous nos amis italiens, luxembourgeois, la France, tout ça, bien sûr, qui nous écoutez. Vous êtes fidèles à votre radio, Radio Bonheur. Voilà. Alors, sans plus tarder, vous savez que c'est un maximum de musique, un minimum de blabla. Oh ben moi, je vous propose déjà une petite pub, le temps de boire un petit coup parce qu'il fait très très chaud. Hein, il fait déjà ressenti ici, je vois 37 degrés, voilà, ressenti 34, mais il en fait 37. Alors, n'hésitez pas à boire beaucoup d'eau. Bon, je sais que certains vont me dire, mais moi, je préfère autre chose que de l'eau. Ça vous concerne, messieurs, dames. Et si vous êtes aux alentours d'une piscine, n'hésitez pas à augmenter le volume et à plonger, ça fait du bien. Voilà, allez, la petite pub. Et puis on va danser. Allez, on est là pour ça également en 1989. Rappelez-vous, monsieur Thierry Hazard avec le Jerk. Et puis l'équipe à Jojo est là. C'est bien sûr notre ami Joe Dassin en 1970. Bonne soirée à notre compagnie et c'est reparti pour une nouvelle édition de Musicalement Vôtre.
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0: Oh, merci, Joe Dassin, de très belle mélodie. Mais attention, Joe Dassin, on lance pas une allumette partout, parce que vous savez quoi, si on lance une allumette pour le moment, ça va flamber, surtout avec les chaleurs que nous avons. Et bien sûr, toutes les incendies pardon, qu'il y a bien sûr en France et en Espagne. Alors soyez quand même vigilants. Hein. Si vous fumez, messieurs, dames, n'oubliez pas mettre la cigarette ou le cigare même dans le cendrier, éteignez bien tout ça. Voilà, soyez vigilants. Alors, il est 18h19, vous savez ce que nous allons faire? Ceci.
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0: Et oui, que se passe-t-il sur nos routes? Les radars répressifs, les revoici, les revoilà. On va commencer bien sûr pour demain mardi dans la région de Charleroi. Ils seront bien sûr situés à Marchénopont, rue de Beaumont, à Laudelassard, National 569, à Marcinelle, rue de Marchienne, à Couillet, route de Châtelet, rue de Gilly et rue de Villers. À Montigny-sur-Sambre, ils seront situés à la chaussée de Châtelineau et à la rue du Marais et également à la chaussée de Châtelineau et à Gilly, chaussée de Châtelet. On poursuit dans la région du Borinage, toujours pour mardi 4 juillet, Saint-Guilain, rue de la Rivierette, à Boussu, National 550, Frimbry, rue du Progrès, à Carnion, chaussée de l'Espérance et à Colfontaine, avenue Docteur Schweitzer. Mercredi 5 août, la région de Charleroi, ils sont situés à Montigny-sur-Sambre, chaussée de Charleroi, à Couillet, route de Châtelet, à Roux, rue de Gosselies, à Jumet, rue Louis-Jacquemin, à Marcinelle, rue des Herscheuses et à Gilly, chaussée de Châtelet. Et enfin, et on termine les inforadars dans la région du Borinage avec Saint-Guilain, rue Georges-Loire, à Carnion, rue Monceville, à Frimbry, route de Mons, à Colfontaine, rue du Grand Passage et pour finir, la rue du Cobu, ça c'est bien sûr à Boussu. Voilà, vous voilà donc prévenus, respectez les limitations de vitesse. Je vous rappelle bien sûr que si vous avez envie de nous joindre, vous avez bien sûr la page Facebook à votre disposition. Vous êtes déjà nombreux et nombreuses et merci. Continuez, il n'y a pas de souci. Alors une bonne nouveauté, c'est une chanson italienne. Ah ouais, pas mal du tout. C'est Gaia avec Bossa Nostra. Et puis nous allons écouter Miami Sound Machine. Rappelez-vous bien sûr, c'est la version remix de Bad Boy. On écoute tout ça sur Radio Bonheur, le 87.7. Excellente fin d'après-midi et bon début de soirée.

0: Hein, qu'est-ce que ça bouge, hein, bien sûr, hein, Miami Sound Machine. Il est 18h28, et vous êtes tellement nombreux que je réponds bien sûr à vos messages via la page Facebook. On va bien sûr déjà vous remercier pour la première fois. On va remercier notre ami Alain Matens, Christelle Van Bruck, Brigitte Willey, Kimi, Miranda Keza, Angela de Souvray, Nadine Végé, Nicole Hubert, La Roca Marco, Jean-Marc François, Michel Etienne, Laura Seriani, Didier Tassen, Foucault Nancy, José Henry, Elisabeth Vandenmangenberg, Michel Etienne. On va également remercier Claudia Morel, Michel Félix, Christelle Declercq, Chacha Blavier, il y a également Geneviève de Moissou, Frédéric Massure, et on poursuit un petit peu, vous êtes nombreux, donc on va le faire un petit peu avec Lucienne de Montsou, il y a également Élodie de Montigny-Tilleul, André Marchal, Cédric Vanard, Salvatore Spedal Scarlata, nous avons Cathy de Montigny-Tilleul, Marc et Christine Delfos qui sont à l'apéritif, et on va terminer bien sûr avec Frédéric Michel, et bien sûr notre ami Steph et Fiorella, voilà, qui nous écoutent aussi. On fera la suite tout à l'heure, mais continuez, vous avez la page Facebook à votre disposition, parce que maintenant vous êtes peut-être devant la glace qui commence à fondre tout doucement. Pourquoi la glace? Parce que c'est votre anniversaire, peut-être que c'est un gâteau en glace. Alors si c'est votre anniversaire, Maria, elle est là pour le fêter comme il se doit. Je vous rappelle bien sûr que si c'est votre anniversaire, il faut impérativement être membre de la radio pour que votre nom soit diffusé. Alors si vous êtes maman, pas membre, et que votre anniversaire arrive bientôt, n'hésitez pas à venir ici le week-end prendre votre carte de membre vendue au prix de 10 euros, et là votre anniversaire sera donc cité par notre princesse Maria, comme on dit. Allez Maria, c'est à toi, et juste après Maria il y aura le groupe Niagara, ça rime bien avec Quand la ville dort, et un duo Laura Pausini et Julien Leb avec La dernière chanson. C'est un duo bien sûr des années 2026, d'ailleurs ça vient de sortir, c'est pas mal. Allez, on écoute tout ça. Maria, c'est à toi.
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2: Bonjour à tous, en ce lundi, nous fêtons Lydie, Lydiane, le dicton, laissons le passé être le passé. Les anniversaires nous arrivent avec Monique de Gilly qui fête ses 57 ans, Paul de Béziti fête ses 78 ans, Francine d'Anderlu ses 61 ans et Vital de Fleurus lui fête ses 71 ans.
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0: Eh bien, je peux dire que j'adore ce titre. Hein. Je sais pas si c'est vous, mais c'est un superbe duo, bien sûr. Gilles Annette, c'est Laura Pausini. Ah, ah oui. 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Ben voilà, tout ça bien sûr pour vous dire qu'il est 18h40. J'espère que chez vous, vous n'avez pas trop chaud. Je peux vous dire qu'ici, il fait très chaud. D'ailleurs, je bois beaucoup d'eau. Vous aussi, buvez de l'eau. Alors, on va faire une petite page de pub, et puis une chanson qui me tient à cœur. Ça me rappelle vraiment toute mon enfance, et c'est, je pense que je l'avais déjà dit, c'est mon premier 45 tours que j'ai eu en main, que j'étais gamin, c'est Gérard Lenormand avec Gentil Dauphin Triste qui arrive tout de suite sur les platines. Et puis notre ami Gims, et oui, il est là, Gims, avec bien sûr Horizon, voilà, tout ça sur le 87.7 ou bien simplement DAB+, canal 11B. Merci de votre fidélité. On envoie la musique, on envoie tout ça, et nous on revient après.
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Oh, ils étaient mes sœurs à titre 2023. C'était Maître Gims. On a raccourci, on a enlevé le maître. On a mis Gims avec son horizon. Voilà, il est 18h50. Si tout doucement vous partez pour votre travail en voiture, soyez prudent. J'espère que vous avez la climatisation dans votre véhicule. Parce que je peux vous dire, mais que calor, que calor, que calor. Malgré qu'on était en vacances, on avait un petit air de vent qui allait. Mais là, je ne sais pas si chez vous, vous avez au moins la clim dans la maison. Parce qu'en tout cas, voilà, soyez courageux et soyez patient et buvez de l'eau, comme on dit. Allez, avant d'arriver au top de 19h, je vous rappelle également que ce week-end, donc Radio Bonheur fait des plats froids, mais il faut impérativement réserver. 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Et vous avez également toujours pour vous servir la page Facebook. 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Alors voilà, on va terminer cette première heure d'émission avec bien sûr Beats International avec Dulby Gold to Times. Et nous, on se retrouve après le top de 19h. Excellente soirée, à tout de suite.

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4: Eddy Piron, bonsoir. Comme chaque année, Place aux Artistes, cette initiative de la province du Brabant portée par l'association Le 38, s'installe au cœur des villages. Le 22 août, les amis de Bouzeval vous convient au concert que proposera Victorine Meurice. Ça se passe donc à la chapelle du Triochène, située rue Triochène à Bouzeval. Née en 2010, Victorine Meurice est une jeune violoniste wallonoise suivie par le professeur Shirley Laub au Conservatoire Royal de Bruxelles. C'est du solide, fascinée par la musique depuis toute petite. Elle commence les cours de violon à 4 ans. Victorine joue sur un violon Jean-Baptiste Vuillaume de 1869, généralement prêté par la fondation Arthur Grumio. Donc c'est du solide. Évidemment, il est préférable de réserver. Pour ça, vous allez sur le site le38.be. Le38.be, je vous rappelle, c'est le 22 août. On commémore cette année sur le site du Bois du Cazier les 70 ans de la catastrophe. De nombreuses activités sont prévues, notamment du théâtre, avec les 5 et 6 août à 19h, une pièce intitulée « Le renard du Cazier » par Maïté Fossé, arrière-petite-fille d'Angelo Galvan, qui était chef porion et sauveteur guide au Bois du Cazier, un véritable héros. Cette pièce a été écrite par Maïté. Alors, comment se présentent-elles les explications de l'artiste ?
5: C'est un mélange entre du récit théâtral, où on va entendre la parole d'Angelo, qui sera donnée par deux comédiens, son arrière-arrière-petit-fils qui jouera Angelo enfant et un autre comédien qui jouera Angelo adulte, et en parallèle on aura du jeu théâtral dramatique où on verra les mineurs, les femmes de mineurs et les échanges entre Angelo et les autres protagonistes de l'histoire.
4: Infos et réservations, vous allez sur le site leboisducasier.be, leboisducasier.be. Nous sommes avec Lorraine Dumoulin qui est guide touristique pour la maison du tourisme de Thouin. Alors, on peut découvrir la Bille d'Aune. Dans quel état elle est ?
6: Elle est en ruine, mais c'est ce qui fait tout son charme, parce que c'est la plus belle des belles, de toute façon.
4: Non, ça, je n'en doute pas, évidemment.
6: Ah ben oui, évidemment, ça c'est... aujourd'hui, la Bille d'Aune, on attend les travaux, donc il est probable que cette saison touristique-ci, vous rencontriez, si vous venez nous voir, mais des grues, des travaux, parce qu'elle se fait belle, encore plus belle, pour les années à venir, et pour qu'on puisse encore la garder quelques années.
4: Oui, c'est vrai qu'à un moment donné, on m'avait dit que c'était un peu dangereux, parce que bon, les travaux sont indispensables.
6: Ah oui, bah oui, elle souffre vraiment du temps. Elle est quand même là. Les bâtiments que l'on voit, certains, c'est du 16e, du 18e siècle. Ils ont subi des incendies. Le temps, tout simplement, qui fait son œuvre. Et donc, il est temps de la prendre en charge, effectivement.
4: Enfin, il y a la carrosserie. On peut là se réconforter, hein, tout près, là, pour aller boire un verre.
6: Ah oui, la salle de traiteur est toujours là, évidemment. Et puis, vous avez tout le recal, la brasserie aussi de l'Abbaye d'Aune, qui est juste au dessus, où effectivement on peut aller prendre un verre. Et là, les bâtiments sont en meilleur état, effectivement.
4: Allez, on file à l'abbaye de Bonne-Espérance à Estine pour participer aux moissons. Les moissons, c'est les 15, 16 et 17 août. C'est l'occasion de découvrir le monde agricole d'autrefois. Il y a des moissons à l'ancienne, des chevaux, des véhicules anciens, de l'artisanat, un village des saveurs, bar, guinguette et tout et tout. Et en plus, les gestionnaires sont sympas. Vous voulez plus d'infos? Vous allez sur le site abbayebonespérance.be, abbayebonespérance.be. Eddy Piron, je vous souhaite une bonne soirée.
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0: ça, c'est des souvenirs, ça. Hein. La bande originale du film, bien sûr, Flashdance, Irène Cara avec What a Feeling. Ça va chez vous, vous êtes en forme? Nous débutons cette deuxième heure d'émission, musicalement votre dernière ligne droite, 19h08. J'espère que vous n'avez pas trop chaud. Ah ben non, hein, voilà. Mais bon, ils annoncent tout doucement un petit peu de pluie. Hein. Bon, j'espère que ça va arriver, pas trop non plus, ni trop peu. Alors, dans cette dernière ligne droite, nous sommes toujours le lundi 3 août. Et si vous êtes né aujourd'hui, vous êtes toujours né sur le signe du lion. Eh ben oui, c'est comme ça. Alors, nous avons dans cette dernière ligne droite des morceaux, mais des bons morceaux comme toujours. Les années 70, il y aura bien sûr du Vicky Leandrous, il y aura du Bill Baxter, il y aura du Eurythmics dans les années 80, il y aura la charmante Beyoncé, ah ouais, j'adore celle-là. Et alors, il y aura également du Tiff Barreau, notre petite Belge. Il y aura également Maria, qui sera là pour fêter votre anniversaire comme il se doit, si vous êtes membre de Radio Bonheur, et également les radars répressifs pour la dernière fois aujourd'hui de la région de Mons-Borinage et de Charleroi. Vous avez envie de nous joindre, vous formez le 071 45 53 60. Vous pouvez bien sûr nous écouter via l'internet, donc à l'étranger. Vous nous écoutez également via le DAB+, canal 11B, ou simplement le bon vieux poste de radio, là, vous voyez, où on tourne les boutons, ou même maintenant c'est digital également, vous avez branché le 87.7. Voilà ce qui est dit. Vous avez envie de nous écrire également, la page Facebook est à votre disposition. Continuez, continuez. Mais maintenant, nous allons faire une petite page de pub pour retrouver justement le groupe Bill Baxter. Il nous dit bien sûr embrasse-moi idiot. Bon, on va l'embrasser tout de suite. Hein. Et puis la charmante Vicky Leandrous avec un titre de 1972, Après toi. Bonne soirée, excellente musique en notre compagnie.
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0: Elle a bien sûr gagné l'Eurovision en 1972, hein, Vicky Landrous. Hein. Elle est née d'ailleurs le 23 août 1952, ben, comme ça vous le savez. Hein. Voilà, c'est une chanteuse grecque ayant notamment donc remporté l'Eurovision. Et avec sa belle voix, ça ne m'étonne pas. Il est 19h19, mesdames, mesdemoiselles, messieurs, qu'allons-nous faire maintenant? Mais ceci. Hein.
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0: Eh ben oui, ne pas rattraper un petit papier dans la boîte aux lettres. Les petits conseils de Francie. Alors attention, pour mardi 4 août, les radars seront situés bien sûr à Marchénopont, rue de Beaumont, à l'Odlinsard, National 569, à Marcinelle, rue de Marchienne, à Couillet, route de Châtelet, rue de Gilly et rue de Villers, à Montigny-sur-Sambre, chaussée de Châtelineau et rue du Marais et également à la chaussée de Châtelineau et à Gilly, chaussée de Châtelet. Dans la région du Borinage, ils seront bien sûr situés à Saint-Guilain, rue de la Rivérette, à Boussu, National 550, à Frambrie, rue du Progrès, à Carnion, chaussée de l'Espérance, et à Colfontaine, avenue Docteur Schweitzer. Et on poursuit pour mercredi avec Montigny-sur-Sambre, chaussée de Charleroi. Ils seront également à Couillet, en route de Châtelet, à Roux, rue de Gosly, à Jumet, rue Louis-Jacquemin, à Marcinelle, rue des Hercheuses, et à Gilly, chaussée de Châtelet. Et enfin, on termine dans la région du Borinage avec Saint-Guilain, rue Georges-Loire, toujours pour mercredi, à Carnion, rue Monceville, à Frambrie, pardon, route de Mons, Colfontaine, rue du Grand Passage, et à Boussu, rue du Cobu. Voilà donc prévenu. Voilà, comme on dit avec les U. Tout de suite, elle est belge, elle est charmante. À titre de 2025, elle est là, Tiff Barreau avec Cloche to Me, et suivra une dame regrettée, bien sûr, également, c'est France Gall, J'irai où tu iras. Une chanson également reprise par Céline Dion, hein, où on danse très bien dans les discothèques. Un titre de 1987, excellente soirée en toute compagnie. Nous sommes ensemble jusqu'à 20h, c'est musicalement vôtre et c'est Francie qui vous accompagne.

0: La regrettée France Gall. Eh bien oui, 1987. Il est 19h28, il est grand temps pour vous remercier encore une fois de votre fidélité. Alors on va commencer bien sûr par Marie Arnoul, Rosemary Van Doren, Jacqueline Galland, Maryse Loiseau, Philippe et Anne-Marie de Jumet. Nous avons également Carmela qui remet un bonjour à tout le monde, Marie-Jeanne de Chapelle-Lerlemont. Nous avons bien sûr Jean-Luc Lambinet et Véro. Il y a Mireille Nordier, Natacha Daniel. Il y a bien sûr Christian et Chantal, Stéphanie D'Amigo. Nous avons Alain de Bracaler, Delphine et Laël, Christelina Clochette. Nous avons Chantal Fromont, Dominique et Thomas, Willy et Hilde de Senef, Hugo et Michaela, Philippe Rida. On va remercier également notre amie Annick France, avec un petit coup là-bas, Chantal Trou, Lisiane Duré. Et on va terminer avec José Henri et Annie Lucas. Merci bien sûr de votre fidélité. Vous êtes encore nombreux, mais il y en a tellement que je sais pas si aujourd'hui je ne sais pas les dire, mais ne vous inquiétez pas, mercredi on sera là. Voilà. Marielle est là aussi pour votre anniversaire, parce qu'on me fait signe derrière moi, on me dit le gâteau au fond, ben évidemment c'est votre anniversaire. Alors voilà, happy birthday to you. Et après Maria, vous allez pouvoir entendre Eurythmics, un titre bien sûr de 1985 avec Thomas Bina Angels. Et puis il y aura Charlotte Gardin, elle nous dit Feel Good, ça c'est 2023. Maria, c'est à toi.
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0: Bel après-midi à vous. Dans un instant, nous vous ferons chanter avec cette chanson. 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C'est vraiment super sexy.
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0: Hein, it's good, good, good. Ça va chez vous? Ah, la température descend, il fait 30 degrés, voilà, ça commence à descendre tout doucement. Ah, ça fait du bien, ça fait du bien. 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Voilà, tout ça. C'est sur le 87.7. 19h39. Nous allons écouter M. Jean-Jacques Goldman, Envole-moi. Ben oui, 1984. Et puis, je peux vous dire, je l'adore. Beyoncé. Là, son titre, il bouge. C'est un titre, bien sûr, 2024. Elle nous dit Texas, Hold Up. On écoute tout ça, on s'envole et on part avec Beyoncé. C'est parti.
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0: Eh bien, je peux vous dire que ça m'a fait bouger sur ma chaise, hein. La charmante Beyoncé, je peux dire, c'est waouh. Je me croirais d'abord dans un Far West avec son Beyoncé, bien sûr. Ok. Ah ben voilà. Allez, un petit peu d'humour, c'était comme ça pour terminer en beauté. Alors, il est 19h47, mesdames, mesdemoiselles, messieurs. Ben voilà, cette émission de Musicalement Vôtre qui est reprise depuis aujourd'hui après des bons moments de relaxation. Je peux vous dire, ça fait du bien, la piscine, le soleil. Je pense que là, j'en fais des envieux. Ah oui. Ah oui. Vous avez aussi envie de vacances? Alors, si vous partez en vacances, n'oubliez pas, bien sûr, qu'on est partout avec vous. Vous avez bien sûr l'internet, vous avez qu'à vous brancher sur Bonheur TV. Et là, vous pouvez sûr nous écouter partout. En tout cas, moi, je vous retrouve mercredi, promis, 18h-21h. Là, c'est 3 heures de bonne musique et de bonne humeur. J'espère peut-être avec le soleil, on verra bien la météo. Mais d'ici là, quoi que vous fassiez, faites-le bien. Si vous êtes sur la route des vacances, soyez prudents. N'oubliez pas, bien sûr, vigilance, arrêtez-vous, reposez-vous, mais surtout, passez de bons moments en famille. Voilà. Merci à vous tous et à vous toutes d'avoir appelé à notre ligne téléphonique, le 071 45 53 60 et notre page Facebook. Vous étiez nombreux et nombreux et nombreuses. Merci. Je vous dis à mercredi. Juste après moi, bien sûr, vous aurez bien sûr votre émission de 100% chansons françaises. Passez bonne soirée. Je vous dis à mercredi et on va se quitter bien sûr avec Jérémy Frérot. J'ai la mer, un titre de 2021. Mais juste avant ça, la page des pubs. Allez, ciao, ciao. À mercredi. Merci.
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4: Édith Piron, j'espère que vous allez bien. Bienvenue sur Radio Bonheur, c'est l'heure de s'informer. La maison L'Osso, c'est un hôtel de maître de type Art Nouveau qui a été occupé longtemps par Léon L'Osso, un intellectuel de la région de Mons. Cette maison L'Osso, il faut absolument la découvrir. Il y a une bibliothèque avec 100 000 ouvrages. Et justement, en prélude à la visite de cette maison qui est classée, eh bien, les responsables vous accueillent dans le centre d'interprétation de la maison L'Osso, dont la scénographie renvoie à l'univers de la bibliothèque et du cabinet de curiosités si cher à Léon L'Osso. Vous y aborderez notamment le thème de l'Art Nouveau, les collections et les passions de L'Osso et la découverte de l'édition originale d'une saison en enfer de Rimbaud. Léon L'Osso, pour rappel, est né à Tours en 1869 dans une famille aisée. Il deviendra avocat et aura notamment une activité intellectuelle intense. Il acquérera notamment cet hôtel de maître situé rue de Nimy à Mons. Vous voulez plus d'infos, vous allez sur le site maisonlosso.be, maisonlosso.be. Parlons des arts de la rue à Chassepierre. Cette année, le Festival international des arts de la rue se décline sur le thème « Se ressouvenir ». Au programme, une cinquantaine de spectacles, des marionnettes, des performances, du cirque, des déambulations, de la musique, de la danse, qui ravira des souvenirs, que ce soit une pensée, une figure, une tradition ou un événement marquant. Ce sera les 15 et 16 août. Vous allez sur le site pour réserver votre place, sur le site chassepierre.be, chassepierre.be. Une petite proposition du service tourisme de Nivelles. La découverte du quartier Saint-Jacques, cet ancien quartier des pèlerins de Compostelle, puis des brasseurs, est un charmant village au cœur de la ville où il fait bon vivre. Il y a des rues pittoresques, des maisons classées, des vestiges historiques. Et puis on peut découvrir aussi les jardins et les étangs du parc de la Dodène, un véritable poumon vert de Nivelles. Vous voulez plus d'infos, vous appelez l'office du tourisme au 067 21 54 13 ou plus simple, vous allez sur le site tourisme-nivelles.be. Vous aimez les armes anciennes, les souvenirs historiques et militaires? Eh bien, il y aura le 4e Salon International d'Enghien. Ce sera le 30 août de 9h à 15h. Ça se passera au Parc d'Enghien, situé à l'avenue Elisabeth à Enghien. Alors évidemment, si vous voulez davantage de renseignements pour réserver votre place, éventuellement un emplacement, vous n'hésitez pas à appeler au 0475 938 125 0475 938 125. Radio Bonheur, je vous souhaite une bonne soirée.
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0: Bel après-midi à vous. Dans un instant, nous vous ferons chanter avec cette chanson.
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0: Belle après-midi à vous. Dans un instant, nous vous ferons chanter avec cette chanson.
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0: Bel après-midi à vous. Dans un instant, nous vous ferons chanter avec cette chanson.
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1: Il est 23h.
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1: Le DAB+, il est minuit.

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1: Le DAB+, il est 1h.

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1: Le DAB+, il est 2h.
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